0: j'avais un string rouge. Un petit string rouge.
1: Petit string rouge, bien sûr.
0: Sur une plage au Portugal.
1: Le gars.
0: J'ai vu plusieurs strings rouges.
1: Un string rouge.
0: Des petits, des grands, des moyens.
1: Le string rouge.
0: Et toujours les strings rouges.
1: Ouais, toujours le string rouge.
0: Avez-vous déjà vu des strings rouges?
1: Le string rouge, bien sûr.
0: Au Portugal.

0: district rouge.
1: District rouge, bien sûr.
0: Sur une plage au Portugal.
1: Le gars,
0: j'ai vu plusieurs strings rouges.
1: Un string rouge.
0: Les petits, les grands, les moyens.
1: Les strings rouges.
0: Mais toujours des strings rouges.
1: Ouais, toujours des strings rouges.
0: Avez-vous déjà vu des strings rouges?
1: Des strings rouges, bien sûr.
0: Au Portugal.

0: déjà vu un string rouge. Un petit string rouge.
1: Petit string rouge, bien sûr.
0: Sur une plage au Portugal.
1: Le gars.
0: J'ai vu plusieurs strings rouges.
1: Un string rouge.
0: Les petits délans des moyens.
1: Les strings rouges.
0: Mais toujours les strings rouges.
1: Ouais, toujours les strings rouges.
0: Avez-vous déjà vu les strings rouges?
1: Les strings rouges, bien sûr.
0: Au Portugal.